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1: Merci d'être avec nous sur ACX, bienvenue sur votre radio locale. Au fil de la musique, toute l'actu de vos sorties en Xintry autour. C'est aujourd'hui en Xintry avec vous jusqu'à 12h30. Marie sur ACX recevra Jocelyne, présidente de l'association Nid de Plume. Les horaires de la ressourcerie à Saint-Privat. Et dans quelques instants, nous partons à Beaulieu-sur-Dordogne. À tout à l'heure sur ACX.

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1: Beaulieu sur Dordogne, fête des Corsins ce week-end du 4 au 6 septembre avec une fête foraine et des animations pendant ces trois jours. Demain soir, pique-nique festif avec un couleur. Demain soir, pique-nique festif avec couleur café en concert, place de l'Abbatiale à partir de 18h. Samedi, feu d'artifice à 22h30 sur les quais, suivi du bal de la mairie. Et puis dimanche matin, procession fontaine Saint-Prime à 11h. L'après-midi, animation de rue à 14h, suivi du défilé de chars accompagné par des groupes musicaux. Fête des Corsins à Beaulieu sur Dordogne tout ce week-end avec la fête foraine et des animations. 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
1: Dimanche 13 septembre, Salon du Livre à Cérillac. Jocelyne, vous êtes présidente de l'association qui organise, l'association Nid de Plume. C'est déjà la 4e édition. Est-ce que vous pouvez nous parler du premier festival, de la naissance de cette association ?
2: Sur l'idée d'un auteur, Guy Veillère, nous avons organisé le premier Salon du Livre à Cérillac en avril 2023. Suite à ce salon, nous avons décidé de créer l'association Nid de Plume, parce que nous nous sommes aperçus qu'on était une dizaine d'auteurs sur la commune, et de nombreux artistes.
1: Oui, c'est beaucoup pour une petite commune. Il y a pas mal de choses qui sont prévues, conférences, table ronde, exposition, imprimerie. Est-ce que vous pouvez nous raconter un peu les éléments phares du programme ?
2: C'est un salon du livre généraliste. L'ouverture se fait à 10h le matin et la fermeture vers 18h. C'est une entrée libre. Nous avons 30 auteurs en dédicace.
1: C'est beaucoup.
2: Oui, et une animation toute la journée avec Jean-Marie Lacoux, que vous devez connaître, Radio Vicomté. Nous aurons une exposition sur l'imprimerie, une pêche au livre, car les enfants adorent ça, une exposition de toiles avec deux peintres et un atelier peinture à la ficelle, qui sera pour les enfants et adultes. À 11h, nous avons une conférence table ronde avec 3 intervenants. Monsieur Lucas Ordonez, qui est spécialiste des orgonites.
1: Donc, pardon, une conférence table ronde sur la géobiologie, c'est ça ?
2: Oui, pardon, sur la géobiologie. Nous aurons une conférence table ronde sur la géobiologie avec 3 intervenants. Donc, un spécialiste des orgonites et des je n'arrive jamais à trouver le nom, mais...
1: C'est pas grave. Venez, vous verrez.
2: Des matériaux pour la protection de l'habitat et de l'environnement. Nous aurons un géobiologue sourcier, formateur, et plutôt un énergéticien qui viendra avec ses cristaux, un peu pour démontrer comment on peut les utiliser. Et alors, nous avons à 17h une remise des prix du concours Auteur en herbe. Et cette année, nous avons une jeune lauréate de 15 ans qui verra son livre édité et imprimé.
1: Elle est de Cérillac ?
2: Non, elle n'est pas de Cérillac, non. Non, puisque le concours Auteur en herbe est ouvert pour tous les enfants.
1: Tout le département ?
2: Pas seulement, non, c'est national.
1: Ah d'accord,
2: oui,
1: c'est national.
2: Oui, tout à fait. Wow. Alors, une buvette et une restauration sur place, de très bonne qualité. Ce que je peux dire aussi, c'est qu'il y aura, je ne vais pas dévoiler mais il y aura une inauguration par la municipalité de 3 boîtes à livres cette année.
1: Et vous, Jocelyne, qu'est-ce qui vous plaît le plus dans le fait de recevoir un salon à Cérillac chez vous ?
2: L'organisation, la mise en lien, la joie des auteurs quand ils viennent. Oui, c'est quelque chose d'extraordinaire. C'est beaucoup de travail, mais ça donne beaucoup de joie.
1: Ce sera le dimanche 13 septembre, Salon du Livre, de 10h à 18h, à Cérillac, dans le Bourg.
2: Venez, on vous attend nombreux. Vous passerez une bonne journée.
1: Merci beaucoup, Jocelyne.
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1: 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Texte et costumes fournis, bonne humeur et engagement requis. Alors, si l'aventure vous tente, venez vous amuser et faire rire avec nous. On vous espère déjà. Pour plus d'informations, acx-19.fr. À Argentat, la Joyeuse Clique, troupe de théâtre amateur, recherche, acteurs et actrices, débutants ou non.
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3: Alors aujourd'hui, Anxantry se termine. N'hésitez pas à nous envoyer toutes vos manifestations via notre boîte mail info@acx-19.fr ou consultez notre site internet acx-19.fr pour retrouver les interviews avec Marie, pour tout notre agenda festif dans la rubrique agenda et puis plein d'autres choses. acx-19.fr. Merci d'avoir été avec nous. Merci à toute l'équipe de bénévoles et à bientôt sur ACX.

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L'essentiel de l'actualité, certaines dépenses de l'État vont être réduites ou gelées pour venir en aide aux agriculteurs. C'est la demande de Sébastien Lecornu à Bercy pour financer un plan de soutien sans augmenter le déficit. Le monde agricole a notamment souffert de la sécheresse et des vagues de chaleur de l'été. Les mesures vont être présentées vendredi par la ministre de l'Agriculture. Et justement, une nouvelle vague de chaleur arrive dans le sud de la France. L'Ardèche, l'Aude, la Drôme, le Gard et l'Hérault passent en vigilance orange dès midi ce vendredi. Le thermomètre pourra atteindre 36 à 38 degrés, un épisode qui devrait durer au moins jusqu'à dimanche. L'expulsion de l'influenceur algérien Doualen pourrait être annulée. Le rapporteur public du tribunal administratif de Paris estime que l'arrêté pris en janvier 2025 est entaché d'irrégularités. Condamné à 5 mois de prison avec sursis pour incitation à la violence, le sexagénaire est aujourd'hui assigné à résidence. La décision est attendue sous 2 semaines. Enfin en foot, l'OGC Nice rendra hommage samedi aux 86 victimes de l'attentat du 14 juillet 2016. Ce sera lors de la réception du Mans à l'Allianz Riviera. Les Aiglons porteront pour l'occasion un maillot spécial orné de 86 étoiles.

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1: Bonjour à tous. À la une de l'actualité, face aux difficultés des agriculteurs, après un été marqué par la sécheresse, les canicules et incendies, le gouvernement annonce des mesures d'urgence. Sébastien Lecornu demande à Bercy de geler et d'annuler certaines dépenses de l'État pour financer ce soutien. La ministre de l'Agriculture, Annie Genevard, va dévoiler le contenu du plan aujourd'hui. Un plan de relance agricole doit ensuite être préparé pour le budget 2027. 11 ans après le crash de l'émission Drop, la date du procès est enfin fixée. Il se tiendra à Paris du 27 septembre au 21 octobre 2027 pour homicide involontaire. 10 personnes avaient perdu la vie en Argentine en 2015, parmi lesquelles Camille Muffat, Alexis Vastine et Florence Artaud. Également dans l'actualité, la visite du pape Léon XIV en France sera placée sous très haute surveillance. Jusqu'à 15 000 membres des forces de l'ordre seront mobilisés fin septembre, principalement à Paris, avec un millier d'agents également à Lourdes. Les autorités attendent jusqu'à 500 000 personnes sur l'axe Concorde-Champs-Élysées. Et puis en football, Lille prend provisoirement la tête de la Ligue 1. Les nordistes l'ont emporté à Toulouse hier soir sur le score de 1-0. La suite de la troisième journée ce soir avec Lyon-Auxerre et Paris Saint-Germain-Monaco.
2: L'actualité s'est terminée et tout de suite la météo sur ACX.
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6: Le ciel est ensoleillé en ce vendredi matin et devrait le rester tout au long de la journée en Xaintrie. Les températures iront de 12 à 32 degrés. Le vent est doux autour de 5 km/h. Il fera 29 degrés à Mercœur et 31 à La Roche-Canillac. Ce soir, le soleil se couche à 20h27. Bonne journée sur ACX.
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1: Et en ce vendredi 4 septembre, bonne fête aux Rosalie. Les béliers, réglez d'abord vos affaires avant de vous lancer dans des entreprises futures. Les taureaux, vous pourriez régler avec rapidité une affaire liée au revenu du conjoint. Gémeaux, vous ne savez pas vraiment ce que vous voulez et il est temps de faire des choix. Cancer, chaque chose en son temps. Les lions, vos occupations habituelles vous intéressent moins que les projets que vous êtes en train de mettre sur pied. Les vierges, vous serez peut-être amenés à dire des mots un peu trop acerbes. Les lions, vous ne devrez pas agir sur un coup de tête. Scorpion, le secteur professionnel est calme. Sagittaire, votre niveau de stress est en hausse. Les capricornes, vous pourriez souffrir de maux de tête ou de brûlures d'estomac. Les Verseaux, la vie est trop courte pour la gaspiller en disputes inutiles. Enfin, les poissons, vous devrez réfléchir au chemin de la vie que vous voulez prendre. Bonne journée et à demain.
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1: Un ciel plutôt bleu aujourd'hui sur une bonne partie de l'Hexagone, avec une alternance de nuages et d'éclaircies dans plusieurs régions, notamment ce matin. Près de la Méditerranée, le temps est en général plus dégagé. Dans le nord-ouest, par contre, on peut s'attendre à quelques averses et du vent aussi, avec des rafales allant jusqu'à 60 km/h. Côté température, on a 20 à Cherbourg, 24 à Rouen, 28 au Mans et à Orléans, 29 à Limoges et Metz, 30 à Bastia, 32 à Bordeaux, 34 à Perpignan et puis 38 au plus fort de la journée à Lyon.
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3: Bonjour à tous. À la une de l'actualité, face aux difficultés des agriculteurs, après un été marqué par la sécheresse, les canicules et incendies, le gouvernement annonce des mesures d'urgence. Sébastien Lecornu demande à Bercy de geler et d'annuler certaines dépenses de l'État pour financer ce soutien. La ministre de l'Agriculture, Annie Genevard, va dévoiler le contenu du plan aujourd'hui. Un plan de relance agricole doit ensuite être préparé pour le budget 2027. 11 ans après le crash de l'émission Drop, la date du procès est enfin fixée. Il se tiendra à Paris du 27 septembre au 21 octobre 2027 pour homicide involontaire. 10 personnes avaient perdu la vie en Argentine en 2015, parmi lesquelles Camille Muffat, Alexis Vastine et Florence Artaud. Également dans l'actualité, la visite du pape Léon XIV en France sera placée sous très haute surveillance. Jusqu'à 15 000 membres des forces de l'ordre seront mobilisés fin septembre, principalement à Paris, avec un millier d'agents également à Lourdes. Les autorités attendent jusqu'à 500 000 personnes sur l'axe Concorde-Champs-Élysées. Et puis en football, Lille prend provisoirement la tête de la Ligue 1. Les nordistes l'ont emporté à Toulouse hier soir sur le score de 1-0. La suite de la troisième journée ce soir avec Lyon-Auxerre et Paris Saint-Germain-Monaco.
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1: Bonjour à tous, à la une de l'actualité sportive, Gaël Monfils a disputé son dernier match en Grand Chelem. Le Français a été éliminé au deuxième tour de l'US Open par l'Américain Lerner Tien. Il prendra sa retraite à la fin de la saison, toujours côté français. Arthur Géa et Benjamin Bonzi se sont qualifiés pour le troisième tour. Il n'y a plus de Françaises dans le tableau dames après l'élimination de Léolia Jean-Jean. Et puis aujourd'hui, Arthur Hinderknecht affronte le Russe Daniil Medvedev pour une place en huitième de finale. On passe au football, Lille apprend provisoirement la tête de la Ligue 1. Les nordistes l'ont emporté 1-0 hier soir à Toulouse. La troisième journée se poursuit ce soir avec Lyon-Auxerre à 19h et Paris-Saint-Germain-Monaco à 21h05. Marseille accueille le Paris FC dimanche soir. À seulement 20 ans, Jakob Amsel décroche une victoire de prestige sur la Vuelta. Le Slovène de Baran Victorious a remporté en solitaire hier la 12e étape entre Vera et Cala Alto. Henrik Maas conserve, lui, le maillot de leader et augmente son avance au général sur Primoz Roglic et Félix Gall. Et aujourd'hui, place à la 13e étape, 193 km de parcours de moyenne montagne. Et les sanctions disciplinaires vont tomber plus vite cette saison en top 14 et en pro D2. La Ligue nationale de rugby met en place une procédure accélérée dès lundi prochain suivant les matchs. L'objectif, éviter qu'un joueur exclu soit automatiquement suspendu avant même l'examen de son dossier. Voilà pour l'essentiel de l'actualité sportive.
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1: Bonjour à tous. À la une de l'actualité, face aux difficultés des agriculteurs, après un été marqué par la sécheresse, les canicules et incendies, le gouvernement annonce des mesures d'urgence. Sébastien Lecornu demande à Bercy de geler et d'annuler certaines dépenses de l'État pour financer ce soutien. La ministre de l'Agriculture, Annie Genevard, va dévoiler le contenu du plan aujourd'hui. Un plan de relance agricole doit ensuite être préparé pour le budget 2027. Attention aux vols annulés ou retardés dès ce matin. Les pilotes de la compagnie Volotea sont appelés à faire grève pendant 3 jours, entre aujourd'hui et dimanche, Virginie Quiénon.
2: Oui, le syndicat national des pilotes de ligne et l'union des navigants de l'aviation civile dénoncent des conditions de travail difficiles et des rémunérations parmi les plus basses du marché. Ils regrettent également le manque d'avancée dans les négociations avec la direction. La France est le premier marché de Volotea. La compagnie dessert une trentaine de destinations dans l'Hexagone, notamment Marseille, Lyon, Toulouse, Bordeaux ou encore Nantes. Les voyageurs qui doivent prendre l'avion ce week-end sont donc invités à vérifier le statut de leur vol auprès de la compagnie.
1: Merci Virginie. 11 ans après le crash de l'émission Drop, la date du procès est enfin fixée. Il se tiendra à Paris du 27 septembre au 21 octobre 2027 pour homicide involontaire. 10 personnes avaient perdu la vie en Argentine en 2015, parmi lesquelles Camille Muffa, Alexis Vastine et Florence Artaud. Également dans l'actualité, la visite du pape Léon XIV en France sera placée sous très haute surveillance. Jusqu'à 15 000 membres des forces de l'ordre seront mobilisés fin septembre, principalement à Paris, avec 1 000 d'agents également à Lourdes. Les autorités attendent jusqu'à 500 000 personnes sur l'axe Concorde-Champs-Élysées. On passe au sport avec du football, la Ligue 1, le début de la 3e journée hier soir. Et Lille prend provisoirement la tête du championnat. Les nordistes l'ont emporté 1-0 sur le terrain de Toulouse. La 3e journée se poursuit ce soir avec Lyon-Auxerre à 19h. Le Paris Saint-Germain reçoit Monaco à 21h05. Et puis Marseille accueille le Paris FC dimanche soir à 20h45. Du tennis, Gaël Monfils a disputé son dernier match en Grand Chelem. Le Français a été éliminé au 2e tour cette nuit de l'US Open par l'Américain Lerner Tienne. Il prendra sa retraite à la fin de la saison, toujours côté français. Arthur Géa et Benjamin Bonzi se sont qualifiés pour le 3e tour. Il n'y a plus de Françaises dans le tableau dames après l'élimination de Léolia Jean-Jean. Et puis aujourd'hui, Arthur Rinderknecht affronte le russe Daniil Medvedev pour une place en 8e de finale. Voilà pour l'essentiel de l'actualité en ce vendredi matin. Passez une très belle journée.
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6: Le ciel est ensoleillé en ce vendredi matin et devrait le rester tout au long de la journée en Xaintrie. Les températures iront de 12 à 32 degrés. Le vent est doux autour de 5 km/h. Il fera 29 degrés à Mercœur et 31 à La Roche-Canillac. Ce soir, le soleil se couche à 20h27. Bonne journée sur ACX.
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1: 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Atelier d'une heure pour une ou deux personnes maximum par session. 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

0: Bonjour, aujourd'hui 4 septembre, 247e jour de l'année, nous fêtons les Rosalies. C'est aussi la journée internationale du souvenir en hommage des victimes du terrorisme. C'est le 4 septembre 1904 que naissait Christian Jacques, réalisateur français décédé en juillet 1994. Joyeux anniversaire à Cédric Clapiche, né le 4 septembre 1961, à Natacha Amal, née en 1968, à l'écrivaine Justine Lévy, née en 1974, à Beyoncé Knowles, la chanteuse, née en 1981, et enfin à Lou Doyon, née le 4 septembre 1982. C'est aussi le 4 septembre 2015 que disparaissait Sylvie Joly, née en octobre 1934. En 2020, décès d'Annie Cordy, née en juin 1928. Et le 4 septembre 2025, décès de Giorgio Armani, styliste italien, né en juillet 1934. Le 4 septembre 1774, James Cook découvre la Nouvelle-Calédonie. En 1929, le Graf Zeppelin LZ-127 devient le premier dirigeable à boucler le tour du monde en 12 jours, 12 heures et 20 minutes de vol. En 1947, le premier festival de théâtre d'Avignon ouvre ses portes. En 1962, les Beatles enregistrent leur premier disque, Love Me Do. En 1979, le Forum des Halles est inauguré à l'emplacement des anciennes Halles de Paris. En 2006, l'Airbus A380 effectue avec succès son premier vol avec passagers, 474 salariés volontaires. En 2013, Nokia, numéro 1 du marché jusqu'en 2011, vend son activité de téléphonie mobile à Microsoft pour 7,2 milliards de dollars. En 2016, le pape François canonise Mère Teresa. Enfin, le 4 septembre 2022, des attaques au couteau font 10 morts et une quinzaine de blessés au Canada. Le dicton du jour, septembre nous produit le plus délectable des fruits. Demain, vous penserez à fêter les Raïssa.
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1: Un ciel plutôt bleu aujourd'hui sur une bonne partie de l'Hexagone, avec une alternance de nuages et d'éclaircies dans plusieurs régions, notamment ce matin. Près de la Méditerranée, le temps est en général plus dégagé. Dans le nord-ouest, par contre, on peut s'attendre à quelques averses et du vent aussi, avec des rafales allant jusqu'à 60 km/h. Côté température, on a 20 à Cherbourg, 24 à Rouen, 28 au Mans et à Orléans, 29 à Limoges et Metz, 30 à Bastia, 32 à Bordeaux, 34 à Perpignan et puis 38 au plus fort de la journée à Lyon. 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
2: Bonjour à tous. À la une de l'actualité, face aux difficultés des agriculteurs, après un été marqué par la sécheresse, les canicules et incendies, le gouvernement annonce des mesures d'urgence. Sébastien Lecornu demande à Bercy de geler et d'annuler certaines dépenses de l'État pour financer ce soutien. La ministre de l'Agriculture, Annie Genevard, va dévoiler le contenu du plan aujourd'hui. Un plan de relance agricole doit ensuite être préparé pour le budget 2027. 11 ans après le crash de l'émission Drop, la date du procès est enfin fixée. Il se tiendra à Paris du 27 septembre au 21 octobre 2027 pour homicide involontaire. 10 personnes avaient perdu la vie en Argentine en 2015, parmi lesquelles Camille Muffat, Alexis Vastine et Florence Artaud. Également dans l'actualité, la visite du pape Léon XIV en France sera placée sous très haute surveillance. Jusqu'à 15 000 membres des forces de l'ordre seront mobilisés fin septembre, principalement à Paris, avec un millier d'agents également à Lourdes. Les autorités attendent jusqu'à 500 000 personnes sur l'axe Concorde-Champs-Élysées. Et puis en football, Lille prend provisoirement la tête de la Ligue 1. Les nordistes l'ont emporté à Toulouse hier soir sur le score de 1-0. La suite de la troisième journée ce soir avec Lyon-Auxerre et Paris Saint-Germain-Monaco.

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1: Et en ce vendredi 4 septembre, bonne fête aux Rosalie. Les béliers, réglez d'abord vos affaires avant de vous lancer dans des entreprises futures. Les taureaux, vous pourriez régler avec rapidité une affaire liée au revenu du conjoint. Gémeaux, vous ne savez pas vraiment ce que vous voulez et il est temps de faire des choix. Cancer, chaque chose en son temps. Les lions, vos occupations habituelles vous intéressent moins que les projets que vous êtes en train de mettre sur pied. Les vierges, vous serez peut-être amené à dire des mots un peu trop acerbes. Les lions, vous ne devrez pas agir sur un coup de tête. Scorpion, le secteur professionnel est calme. Sagittaire, votre niveau de stress est en hausse. Les capricornes, vous pourriez souffrir de maux de tête ou de brûlures d'estomac. Les Verseaux, la vie est trop courte pour la gaspiller en disputes inutiles. Enfin, les poissons, vous devrez réfléchir au chemin de la vie que vous voulez prendre. Bonne journée et à demain.
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1: Bonjour à tous. À la une de l'actualité, le gouvernement veut accélérer son soutien aux agriculteurs après un été marqué par la sécheresse, les épisodes de canicule et les incendies. Sébastien Lecornu demande à Bercy de dégager des crédits en gelant ou en annulant certaines dépenses de l'État. La ministre de l'Agriculture, Annie Genevard, doit présenter aujourd'hui les premières mesures d'urgence. Un plan de relance agricole est aussi prévu dans le budget 2027. Une coupe de 40 millions d'euros. Le gouvernement réduit l'enveloppe du plan de rénovation des écoles face aux fortes chaleurs. Elle passe de 50 à 10 millions d'euros. Ces crédits devaient financer des travaux comme l'installation de brasseurs d'air ou de stores dans les établissements touchés par les canicules. Acheter des livres à petit prix, c'est l'objectif de Recyclivre. La plateforme lancée en 2008 rachète et revend des livres en seconde main. Un bon plan pour s'équiper à moindre coût pour la rentrée scolaire. Mathilde Quinzin de Recyclivre.
2: Nous, on revend un peu de tout. Donc forcément, parmi tout, il y a des manuels scolaires. Après, ça nous paraît normal, en ces périodes de rentrée, de mettre encore plus en avant les manuels scolaires et au-delà des manuels scolaires, tous les livres dont les élèves ont besoin pour leur année qui commence. Dès la maternelle, il y a des recommandations qui sont faites en matière littéraire pour les élèves. Et puis même après, au collège et au lycée, il y a carrément des livres à acheter en général. Presque 18 ans plus tard, on est maintenant une quarantaine de collaborateurs. Donc c'est un modèle qui vit toujours très bien aujourd'hui.
1: Des propos recueillis par Mylinde Bach et pour revendre vos livres, plusieurs solutions, la collecte à domicile, l'envoi via un relais colis ou passer directement par l'application. Le retour de la chaleur dans le sud de la France, 5 départements sont placés en vigilance orange canicule par Météo France aujourd'hui. L'Ardèche, l'Aude, la Drôme, le Gard et l'Hérault, des températures allant jusqu'à 39 degrés sont prévues localement. En Ardèche, justement, un incendie de forêt mobilise toujours les pompiers au sud du département. Les flammes ont parcouru 25 à 30 hectares, près de 300 pompiers et 11 avions ont été engagés. Une trentaine de personnes ont été évacuées, notamment dans un camping et un hameau. Le feu n'est pas encore fixé. Des perturbations aujourd'hui chez Volotea en raison d'une grève des pilotes. 6 vols sont annoncés comme annulés depuis Lille à destination de Perpignan, Bordeaux et Figari. La compagnie propose aux voyageurs concernés de changer leur vol. Sans frais, la grève est prévue jusqu'à dimanche. Et puis en football, la Ligue 1, la troisième journée a commencé hier soir. Lille l'a emporté sur le terrain de Toulouse. 1-0. Lille prend la tête du championnat provisoirement. Et puis la troisième journée continue ce soir avec Lyon-Auxerre à 19h et Paris-Monaco à 21h05. Belle journée à tous.
3: Fin de l'actualité et tout de suite la météo.
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7: Le ciel est ensoleillé en ce vendredi matin et devrait le rester tout au long de la journée en Xaintrie. Les températures iront de 12 à 32 degrés. Le vent est doux autour de 5 km/h. Il fera 29 degrés à Mercœur et 31 à La Roche-Canillac. Ce soir, le soleil se couche à 20h27. Bonne journée sur ACX.
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0: Le samedi 5 et dimanche 6 septembre, c'est la fête du chanvre à la ferme de la Bitarelle à Camps. Karine, vous êtes bénévole pour l'association Lo San Abao qui organise l'événement. Comment est venue l'idée de faire une fête du chanvre?
1: C'était de permettre aux gens de rencontrer les chanvriers du Limousin et de pouvoir du coup échanger, discuter sur cette plante qui a quand même pas mal de spécificités.
0: Est-ce que vous pouvez nous présenter quelques spécificités de la plante?
1: Alors, du coup, dans l'association, on est environ 30 adhérents, donc on a 15 agriculteurs qui produisent du chanvre en Limousin. Nous avons des chanvriers qui vont être spécialisés plutôt sur la récolte de la graine pour l'alimentation et la transformation en huile vierge. D'autres qui vont être plutôt sur la culture du chanvre pour la construction et l'isolation. Et enfin, une troisième catégorie qui est plutôt le chanvre bien-être donc c'est la culture de la fleur.
0: Le samedi 5 et le dimanche 6 septembre, c'est la fête du chanvre à la ferme de la Bitarelle de Camps. De 10h à 18h, il y aura des stands de producteurs, des ateliers, des conférences. Quels sont les moments phares? Quelles sont les choses à ne pas rater?
1: Alors, les choses à ne pas rater, je pense que c'est déjà, dans un premier temps, l'atelier culinaire qui a lieu à 11h. Donc, c'est un des chanvriers de l'association qui cultive justement la graine. Cet atelier, ben, vous allez faire une recette ou plusieurs, on va voir avec lui. Mais ça vous permet de voir comment on cuisine, la graine et l'huile de chanvre.
0: Est-ce que c'est tout public? Est-ce qu'il faut être professionnel? Est-ce que c'est pour tous
1: non,
0: les âges?
1: Non, c'est tous les âges, c'est tout public. Voilà, donc bienvenue à tous. Et ensuite, d'autres éléments phares, donc c'est toute la partie construction. Donc là, on a un maçon qui est spécialisé justement dans le béton de chanvre projeté, donc qui viendra nous faire des démonstrations. Je pense que chacun pourra venir mettre la main à la pâte s'il le souhaite, sur notamment les enduits.
0: Le samedi soir, donc, il y a un apéro-concert avec Didenko. Est-ce qu'il faut réserver? Il y aura restauration sur place, j'imagine?
1: Alors, pas besoin de réserver. Donc, la manifestation a lieu samedi et dimanche. Donc, toute la partie découverte et rencontre des chanvriers entre 10h et 18h. Et samedi soir, à partir de 18h, donc l'apéro-concert gratuit avec Didenko. Et tout au long du week-end, il y a bar et restauration sur place. C'est le traiteur, l'épicure de la maison Boudriot à Girac qui viendra nous faire les repas du samedi midi, du samedi soir et du dimanche midi.
0: Il y aura de tout à manger, ce sera pas que du chanvre.
1: Non, il y aura de tout.
0: Samedi 5 et dimanche 6 septembre, c'est la fête du chanvre à la ferme de la Bitarelle à Camps. Et vous, Karine, qu'est-ce qui vous plaît le plus dans cette plante? Qu'est-ce qui vous intéresse le plus?
1: Alors moi, je travaille plus particulièrement l'huile vierge de chanvre. Donc je suis savonnière, ma savonnerie artisanale, donc ça s'appelle Savon Tease. Je fais des savons en saponification à froid, enrichis en huile de chanvre. Et je travaille aussi la fleur pour faire des baumes, notamment, qui sont décontractants et apaisants.
0: On se retrouve tous le samedi 5 et le dimanche 6 septembre. C'est la fête du chanvre à la ferme de la Bitarelle à Camps.
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1: Un ciel plutôt bleu aujourd'hui sur une bonne partie de l'Hexagone, avec une alternance de nuages et d'éclaircies dans plusieurs régions, notamment ce matin. Près de la Méditerranée, le temps est en général plus dégagé. Dans le nord-ouest, par contre, on peut s'attendre à quelques averses et du vent aussi, avec des rafales allant jusqu'à 60 km/h. Côté température, on a 20 à Cherbourg, 24 à Rouen, 28 au Mans et à Orléans, 29 à Limoges et Metz, 30 à Bastia, 32 à Bordeaux, 34 à Perpignan et puis 38 au plus fort de la journée à Lyon.
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3: Bonjour à tous, à la une de l'actualité, une coupe de 40 millions d'euros. Le gouvernement réduit l'enveloppe du plan de rénovation des écoles face aux fortes chaleurs. Elle passe de 50 à 10 millions d'euros. Ces crédits devaient financer des travaux comme l'installation de brasseurs d'air ou de stores dans les établissements touchés par les canicules. Le gouvernement veut accélérer son soutien aux agriculteurs. Après un été marqué par la sécheresse, les épisodes de canicule et les incendies, Sébastien Lecornu demande à Bercy de dégager des crédits en gelant ou en annulant certaines dépenses de l'État. La ministre de l'Agriculture, Annie Genevard, doit présenter aujourd'hui les premières mesures d'urgence. Un plan de relance agricole est aussi prévu dans le budget 2027. Le retour de la chaleur dans le sud de la France. 5 départements sont placés en vigilance orange canicule par Météo France aujourd'hui. L'Ardèche, l'Aude, la Drôme, le Gard et l'Hérault. Des températures allant jusqu'à 39 degrés sont prévues localement. Et puis en football, la troisième journée de Ligue 1 a commencé hier soir avec la victoire de Lille 1-0 sur le terrain de Toulouse. Les Nordistes prennent provisoirement la tête de la Ligue 1 suite de la troisième journée ce soir avec Lyon-Auxerre à 19h et aussi Paris Saint-Germain contre l'AS Monaco à 21h05.
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1: Bonjour à tous. À la une de l'actualité sportive, Gaël Monfils a disputé son dernier match en Grand Chelem. Le Français a été éliminé au deuxième tour de l'US Open par l'Américain Lerner Tien. Il prendra sa retraite à la fin de la saison. Toujours côté français, Arthur Géa et Benjamin Bonzi se sont qualifiés pour le troisième tour. Il n'y a plus de Françaises dans le tableau dames après l'élimination de Léolia Jean-Jean. Et puis aujourd'hui, Arthur Hinderknecht affronte le Russe Daniil Medvedev pour une place en huitième de finale. On passe au football. Lille prend provisoirement la tête de la Ligue 1. Les nordistes l'ont emporté 1-0 hier soir à Toulouse. La troisième journée se poursuit ce soir avec Lyon-Auxerre à 19h et Paris-Saint-Germain-Monaco à 21h05. Marseille accueille le Paris FC dimanche soir. À seulement 20 ans, Jakob Amsel décroche une victoire de prestige sur la Vuelta. Le Slovène de Baran Victorious a remporté en solitaire hier la 12e étape entre Vera et Calaralto. Henrik Maas conserve, lui, le maillot de leader et augmente son avance au général sur Primoz Roglic et Félix Gall. Et aujourd'hui, place à la 13e étape, 193 km de parcours de moyenne montagne. Et les sanctions disciplinaires vont tomber plus vite cette saison en top 14 et en pro D2. La Ligue nationale de rugby met en place une procédure accélérée dès lundi prochain suivant les matchs. L'objectif, éviter qu'un joueur exclu soit automatiquement suspendu avant même l'examen de son dossier. Voilà pour l'essentiel de l'actualité sportive.
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0: Licata. Sur France 2, à l'instinct, la série inédite. Sur France 3, le retour de la carte au trésor, présentée par Stéphane Bern dans le Val de Cher. Sur M6 ce soir, Cauchemar en cuisine, présenté par Philippe Etchebest. Sur W9, Enquête d'action, présentée par Marie-Ange Casalta. Sur TMC, Wonder Woman, film fantastique avec Gal Gadot. Sur TF1, série film New York Unité Spéciale, plusieurs épisodes à la suite à partir de 21h10. Enfin sur RMC Live ce soir, la série Castle, là aussi plusieurs épisodes à la suite à partir de 21h10. Bon zapping!
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1: Bonjour à tous. À la une de l'actualité, le gouvernement veut accélérer son soutien aux agriculteurs après un été marqué par la sécheresse, les épisodes de canicule et les incendies. Sébastien Lecornu demande à Bercy de dégager des crédits en gelant ou en annulant certaines dépenses de l'État. La ministre de l'Agriculture, Annie Genevard, doit présenter aujourd'hui les premières mesures d'urgence. Un plan de relance agricole est aussi prévu dans le budget 2027. Une coupe de 40 millions d'euros. Le gouvernement réduit l'enveloppe du plan de rénovation des écoles face aux fortes chaleurs. Elle passe de 50 à 10 millions d'euros. Ces crédits devaient financer des travaux comme l'installation de brasseurs d'air ou de stores dans les établissements touchés par les canicules. Acheter des livres à petit prix, c'est l'objectif de Recyclivre. La plateforme lancée en 2008 rachète et revend des livres en seconde main. Un bon plan pour s'équiper à moindre coût pour la rentrée scolaire. Mathilde Quinzin de Recyclivre.
2: Nous, on revend un peu de tout. Donc forcément, parmi tout, il y a des manuels scolaires. Après, ça nous paraît normal, en ces périodes de rentrée, de mettre encore plus en avant les manuels scolaires et au-delà des manuels scolaires, tous les livres dont les élèves ont besoin pour leur année qui commence. Dès la maternelle, il y a des recommandations qui sont faites en matière littéraire pour les élèves. Et puis même après, au collège et au lycée, il y a carrément des livres à acheter en général. Presque 18 ans plus tard, on est maintenant une quarantaine de collaborateurs. Donc c'est un modèle qui vit toujours très bien aujourd'hui.
1: Des propos recueillis par Mylène Desbacs qui pour revendre vos livres, plusieurs solutions, la collecte à domicile, l'envoi via un relais colis ou passer directement par l'application. Le retour de la chaleur dans le sud de la France, 5 départements sont placés en vigilance orange canicule par Météo France aujourd'hui. L'Ardèche, l'Aude, la Drôme, le Gard et l'Hérault, des températures allant jusqu'à 39 degrés sont prévues localement. En Ardèche, justement, un incendie de forêt mobilise toujours les pompiers au sud du département. Les flammes ont parcouru 25 à 30 hectares, près de 300 pompiers et 11 avions ont été engagés. Une trentaine de personnes ont été évacuées, notamment dans un camping et un hameau. Le feu n'est pas encore fixé. Des perturbations aujourd'hui chez Volotea en raison d'une grève des pilotes. 6 vols sont annoncés comme annulés depuis Lille à destination de Perpignan, Bordeaux et Figari. La compagnie propose aux voyageurs concernés de changer leur vol. Sans frais, la grève est prévue jusqu'à dimanche. Et puis en football, la Ligue 1, la troisième journée a commencé hier soir. Lille l'a emporté sur le terrain de Toulouse. 1-0. Lille prend la tête du championnat provisoirement. Et puis la troisième journée continue ce soir avec Lyon-Auxerre à 19h et Paris-Monaco à 21h05. Belle journée à tous.
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4: Un ciel plutôt bleu aujourd'hui sur une bonne partie de l'Hexagone, avec une alternance de nuages et d'éclaircies dans plusieurs régions, notamment ce matin. Près de la Méditerranée, le temps est en général plus dégagé. Dans le nord-ouest, par contre, on peut s'attendre à quelques averses et du vent aussi, avec des rafales allant jusqu'à 60 km/h. Côté température, on a 20 à Cherbourg, 24 à Rouen, 28 au Mans et à Orléans, 29 à Limoges et Metz, 30 à Bastia, 32 à Bordeaux, 34 à Perpignan et puis 38 au plus fort de la journée à Lyon.
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0: Bonjour, aujourd'hui 4 septembre, 247e jour de l'année, nous fêtons les Rosalies. C'est aussi la journée internationale du souvenir en hommage des victimes du terrorisme. C'est le 4 septembre 1904 que naissait Christian Jacques, réalisateur français décédé en juillet 1994. Joyeux anniversaire à Cédric Clapiche, né le 4 septembre 1961, à Natacha Amal, née en 1968, à l'écrivaine Justine Lévy, née en 1974, à Beyoncé Knowles, la chanteuse, née en 1981, et enfin à Lou Doyon, née le 4 septembre 1982. C'est aussi le 4 septembre 2015 que disparaissait Sylvie Joly, née en octobre 1934. En 2020, décès d'Annie Cordy, née en juin 1928. Et le 4 septembre 2025, décès de Giorgio Armani, styliste italien, né en juillet 1934. Le 4 septembre 1774, James Cook découvre la Nouvelle-Calédonie. En 1929, le Graf Zeppelin LZ-127 devient le premier dirigeable à boucler le tour du monde en 12 jours, 12 heures et 20 minutes de vol. En 1947, le premier festival de théâtre d'Avignon ouvre ses portes. En 1962, les Beatles enregistrent leur premier disque, Love Me Do. En 1979, le Forum des Halles est inauguré à l'emplacement des anciennes Halles de Paris. En 2006, l'Airbus A380 effectue avec succès son premier vol avec passagers, 474 salariés volontaires. En 2013, Nokia, numéro 1 du marché jusqu'en 2011, vend son activité de téléphonie mobile à Microsoft pour 7,2 milliards de dollars. En 2016, le pape François canonise Mère Teresa. Enfin, le 4 septembre 2022, des attaques au couteau font 10 morts et une quinzaine de blessés au Canada. Le dicton du jour, septembre nous produit le plus délectable des fruits. Demain, vous penserez à fêter les Raïssa.
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1: Je suis un petit animal largement présent dans l'hémisphère nord, du Canada jusqu'au Japon, en passant par la France. Mon image est écornée depuis des lustres auprès de l'homme, qui me considère sournoise et féroce. Il l'illustre allègrement au travers de la littérature, de dessins animés et autres films d'animation. Il est vrai qu'il m'arrive d'aller visiter les basses-cours, ce qui, sur un territoire rural comme la Xaintrie, n'améliore pas ma réputation. De plus, si je me sens acculé ou menacé, je peux infliger une puissante morsure à mon vis-à-vis, humain compris. Après, vous me voyez souvent plus grand que je ne suis en réalité, par confusion avec certains de mes cousins. En effet, je suis considéré comme le plus petit mammifère carnivore d'Europe, avec mes 20 cm et 100 grammes tout mouillés. Si mon intérêt se porte effectivement parfois sur vos chers gallinacés, c'est uniquement quand les rongeurs et autres proies sauvages viennent à manquer. Eh oui, mes mets de choix se nomment rat-aux-pieds, mulot, lapin ou encore taupe. Mon corps fuselé et ma grande vivacité me permettent de les capturer jusqu'au plus profond de leur terrier. Je suis un mustélidé actif toute l'année, de jour comme de nuit, car il me faut manger quotidiennement l'équivalent du quart de mon poids. Plutôt discret, je me signale parfois en cas d'alerte par des sifflements aigus ou de courts aboiements. Mon espèce se reproduit au début du printemps, mais une seconde portée estivale peut être envisagée si les proies viennent à abonder. Le nid douillet peut être bâti par ma femelle dans un trou d'arbre, sous le foin des granges, ainsi que dans les galeries des proies précitées. Les petits naissent au bout de 35 jours de gestation et peuvent vivre 3 ans dans la nature, s'ils ne sont pas mangés par un rapace, une vipère, une fouine ou un chat, ou bien empoisonnés par vos produits chimiques, ciblés lors d'une séance de chasse, ou percutés par vos véhicules sur les routes. Peut-être que vous m'avez reconnu, moi la saucisse sur pattes dont le pelage est brun roussâtre, avec toutefois de belles taches blanches sur le ventre. Contrairement à ma proche cousine l'hermine, mes taches ventrales sont irrégulières, et le bout de ma queue n'est pas noir. Je suis la belette. La prochaine fois que vous me croiserez autour de chez vous en Xaintrie, merci de faire preuve de bienveillance à mon égard. Si vous avez un poulailler, il vaut mieux effectivement bien le protéger. Mais je le répète, ce sont vos rat-aux-pieds que je vais privilégier. Je parle bien des campagnols terrestres, rongeurs creusant des galeries souterraines dans les herbages et jardins et consommant quantité de racines végétales à votre grande âme. En conclusion, vous conviendrez que moi, belette, je ne suis en rien une bestiole affreuse, sale et méchante.
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1: Bonjour à tous. À la une de l'actualité, le gouvernement veut accélérer son soutien aux agriculteurs après un été marqué par la sécheresse, les épisodes de canicule et les incendies. Sébastien Lecornu demande à Bercy de dégager des crédits en gelant ou en annulant certaines dépenses de l'État. La ministre de l'Agriculture, Annie Genevard, doit présenter aujourd'hui les premières mesures d'urgence. Un plan de relance agricole est aussi prévu dans le budget 2027. Une coupe de 40 millions d'euros. Le gouvernement réduit l'enveloppe du plan de rénovation des écoles face aux fortes chaleurs. Elle passe de 50 à 10 millions d'euros. Ces crédits devaient financer des travaux comme l'installation de brasseurs d'air ou de stores dans les établissements touchés par les canicules. Acheter des livres à petit prix, c'est l'objectif de Recyclivre. La plateforme lancée en 2008 rachète et revend des livres en seconde main. Un bon plan pour s'équiper à moindre coût pour la rentrée scolaire. Mathilde Quinzin de Recyclivre.
2: Nous, on revend un peu de tout. Donc forcément, parmi tout, il y a des manuels scolaires. Après, ça nous paraît normal, en ces périodes de rentrée, de mettre encore plus en avant les manuels scolaires et au-delà des manuels scolaires, tous les livres dont les élèves ont besoin pour leur année qui commence. Dès la maternelle, il y a des recommandations qui sont faites en matière littéraire pour les élèves et puis même après au collège et au lycée, il y a carrément des livres à acheter en général. Presque 18 ans plus tard, on est maintenant une quarantaine de collaborateurs, donc c'est un modèle qui vit toujours très bien aujourd'hui.
1: Des propos recueillis par Mylène Desbacs et pour revendre vos livres, plusieurs solutions, la collecte à domicile, l'envoi via un relais colis ou passer directement par l'application. Le retour de la chaleur dans le sud de la France. 5 départements sont placés en vigilance orange canicule par Météo France aujourd'hui. L'Ardèche, l'Aude, la Drôme, le Gard et l'Hérault. Des températures allant jusqu'à 39 degrés sont prévues localement. En Ardèche, justement, un incendie de forêt mobilise toujours les pompiers au sud du département. Les flammes ont parcouru 25 à 30 hectares. Près de 300 pompiers et 11 avions ont été engagés. Une trentaine de personnes ont été évacuées, notamment dans un camping et un hameau. Le feu n'est pas encore fixé. Des perturbations aujourd'hui chez Volotea en raison d'une grève des pilotes. 6 vols sont annoncés comme annulés depuis Lille à destination de Perpignan, Bordeaux et Figari. La compagnie propose aux voyageurs concernés de changer leur vol. Sans frais, la grève est prévue jusqu'à dimanche. Et puis en football, la Ligue 1, la troisième journée a commencé hier soir. Lille l'a emporté sur le terrain de Toulouse. 1-0. Lille prend la tête du championnat provisoirement. Et puis la troisième journée continue ce soir avec Lyon-Auxerre à 19h et Paris-Monaco à 21h05. Belle journée à tous.
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6: Le ciel est ensoleillé en ce vendredi matin et devrait le rester tout au long de la journée en Xaintrie. Les températures iront de 12 à 32 degrés. Le vent est doux autour de 5 km/h. Il fera 29 degrés à Mercœur et 31 à La Roche-Canillac. Ce soir, le soleil se couche à 20h27. Bonne journée sur ACX.
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1: Bonjour à tous, à la une de l'actualité, plus d'un milliard d'euros pour soutenir les agriculteurs. Annie Genevard, la ministre de l'Agriculture, a annoncé des aides ce matin pour faire face aux conséquences des canicules et des incendies. 520 millions d'euros d'indemnisation sont prévus, tout comme un fonds de réarmement agricole pour aider les exploitations en difficulté et un renforcement de la prise en charge des cotisations sociales. Les violences dans le périscolaire à Paris, le maire Emmanuel Grégoire et sa prédécesseur Anne Hidalgo sont visés par des plaintes de famille. Elles sont une quinzaine à accuser la ville et ses responsables d'avoir tardé à agir face à des signalements de violence et d'atteinte sexuelle sur des enfants. Ces plaintes visent aussi Patrick Bloch, chargé des affaires scolaires à l'hôtel de ville et premier adjoint d'Anne Hidalgo. Un nouveau candidat à la présidentielle de 2027, Emmanuel Morel, annonce ce matin participer à la primaire socialiste. Le député du Val-d'Oise, fondateur du parti gauche républicaine et socialiste, veut porter, je cite, une voix singulière. Raphaël Glucksmann, Olivier Faure ou encore Ségolène Royal comptent aussi prendre part à cette primaire. Et puis du football, la Ligue 1 ce soir, deux matchs au programme en cette troisième journée. Lyon-Auxerre à 19h, suivi de Paris-Saint-Germain-Monaco, coup d'envoi à 21h05.
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1: Les nuages vont dominer cet après-midi du Finistère aux Hauts-de-France avec quelques averses de prévues. Le soleil brille de la Nouvelle-Aquitaine au Grand Est en passant par la région Auvergne-Rhône-Alpes. Il fait beau aussi sur l'arc méditerranéen, pas de vent fort à signaler. L'occasion pour nous de faire un point sur les températures en ce vendredi avec au meilleur de l'après-midi 21 à Dunkerque, 27 à Paris, 28 à Nantes, 29 à Tours, 31 à Marseille, 32 à Bastia, 33 à Ajaccio et à Limoges, 34 à Biarritz et jusqu'à 36 à Bordeaux pour la maximale.
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1: Bonjour à tous, à la une de l'actualité, 1 milliard d'euros pour soutenir les agriculteurs après un été marqué par la sécheresse, les incendies et les fortes pertes de rendement. La ministre de l'Agriculture, Annie Genevard, a présenté un plan avec notamment 520 millions d'euros pour accélérer les indemnisations. Les aides aux carburants agricoles et aux engrais sont aussi prolongées, alors qu'un fonds de relance de 235 millions d'euros doit aider les exploitations à repartir. Par ailleurs, 9 millions d'euros de dons ont déjà été récoltés par la Fondation de France après les incendies et les épisodes de canicule de cet été. Un mois après le lancement de l'appel aux dons, 25 actions ont été engagées pour aider les sinistrés, les secours et les territoires touchés. Les fonds servent notamment à rééquiper les habitations détruites en Gironde, dans les Landes et dans le Var et à apporter un soutien psychologique aux familles. Un nouvel espoir pour l'usine Fibre Excellence à Saint-Gaudens en Haute-Garonne. Une offre de reprise complétée a été déposée avec l'arrivée d'un nouvel investisseur dans le secteur de la pâte à papier et des produits d'hygiène. Carole Delga demande 4 mois supplémentaires pour finaliser ce projet et souhaite une nationalisation temporaire du site. Le plan de rénovation des écoles face aux canicules est revu fortement à la baisse. Le gouvernement réduit l'enveloppe prévue de 50 à 10 millions d'euros. Au lieu de 12 500 écoles accompagnées, seuls 2 500 établissements prioritaires seront concernés. Le dispositif devait financer les diagnostics et les équipements comme les stores ou les brasseurs d'air. La rentrée scolaire coûte de plus en plus cher, mais certaines familles passent encore à côté des aides auxquelles elles ont droit, ce qui permettrait de réduire la note qui est déjà salée. Alex Gauthier.
2: Oui, parce que le budget moyen de la rentrée cette année tourne autour des 488 euros par foyer, soit 79 euros de plus que l'an dernier. Et plusieurs dispositifs peuvent permettre de réduire la facture, parmi eux l'allocation de rentrée scolaire. Elle peut atteindre entre 426 et 466 euros selon le niveau de scolarité de l'enfant. Pour les familles éligibles qui ne la reçoivent pas automatiquement, la demande reste possible jusqu'au 15 octobre. D'autres coups de pouce existent. Des fonds sociaux dans les collèges et lycées pour l'internat ou les voyages scolaires, ou encore le passe-sport, une aide de 50 euros pour certaines familles. Des aides locales peuvent aussi réduire le prix de la cantine, des transports ou de certains équipements. Des dispositifs qui nécessitent parfois une démarche des parents.
1: Merci Alex. Enfin, le réalisateur Tony Gatliff est mort à l'âge de 77 ans. Il travaillait sur un projet de film historique. Le cinéaste était notamment connu pour Gadjo Dilo et avait remporté le prix de la mise en scène à Cannes en 2024 pour Exil. Voilà pour l'actualité. Excellent après-midi à tous.
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7: Le ciel est ensoleillé en ce vendredi matin et devrait le rester tout au long de la journée en Xaintrie. Les températures iront de 12 à 32 degrés. Le vent est doux autour de 5 km/h. Il fera 29 degrés à Mercœur et 31 à La Roche-Canillac. Ce soir, le soleil se couche à 20h27. Bonne journée sur ACX.
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3: Bonjour, bonjour, vous êtes sur ACX, votre radio locale. Et jusqu'à 12h30, c'est aujourd'hui en Xaintrie. À travers toute l'actualité de vos sorties, nous passerons par Monceau, Beaulieu, Argentat, Saint-Julien-au-Bois. Et Marie sur ACX nous accompagnera tout au long de cette émission. Vos sorties du week-end, c'est maintenant, juste après ce titre. Et hop!

0: Et oui, notre groupe parisien préféré, Indochine, sur ACX, le chant des signes.
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0: Demain soir, feu d'artifice à Beaulieu-sur-Dordogne à 22h30 à la chapelle des pénitents. Son et lumière en report à celui du 15 août. Ce feu d'artifice sera splendide et c'est le feu d'artifice de l'été. Beaulieu-sur-Dordogne à la chapelle des pénitents à 22h30. Et puis, fête foraine et animation tout le week-end dans le cadre de la fête des saints. Et pour plus d'infos, retrouvez l'affiche sur le site acx-19.fr.
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0: Et Marie nous a rejoint et nous entraîne à Camps, à la ferme Bitarel, pour la fête du chambre qui se passe samedi et dimanche.

0: Et oui, l'un des groupes de musique celtique les plus connus en France, Trianne sur ACX. Et coucou Marie, vous recevez comme ce Saint-Mathurin-lès-aux-Bazels, c'est-à-dire plutôt à la ferme de Bitarelle. Merci Marie.
1: Le samedi 5 et dimanche 6 septembre, c'est la fête du chanvre à la ferme de la Bitarelle à Camps. Karine, vous êtes bénévole pour l'association Losanabao qui organise l'événement. Comment est venue l'idée de faire une fête du chanvre ?
2: C'était de permettre aux gens de rencontrer les chanvriers du Limousin et de pouvoir du coup échanger, discuter sur cette plante qui a quand même pas mal de spécificités.
1: Est-ce que vous pouvez nous présenter quelques spécificités de la plante ?
2: Alors, du coup, dans l'association, on est environ 30 adhérents, donc on a 15 agriculteurs qui produisent du chanvre en Limousin. Nous avons des chanvriers qui vont être spécialisés plutôt sur la récolte de la graine pour l'alimentation et la transformation en huile vierge. D'autres qui vont être plutôt sur la culture du chanvre pour la construction et l'isolation. Et enfin, une troisième catégorie qui est plutôt le chanvre bien-être, donc c'est la culture de la fleur.
1: Le samedi 5 et le dimanche 6 septembre, c'est la fête du chanvre à la ferme de la Bitarelle de Camps. De 10h à 18h, il y aura des stands de producteurs, des ateliers, des conférences. Quels sont les moments phares? Quelles sont les choses à ne pas rater?
2: Alors, les choses à ne pas rater, je pense que c'est déjà, dans un premier temps, l'atelier culinaire qui a lieu à 11h. Donc, c'est un des chanvriers de l'association qui cultive justement la graine. Cet atelier, vous allez faire une recette ou plusieurs, on va voir avec lui. Mais ça vous permet de voir comment on cuisine la graine et l'huile de chanvre.
1: Est-ce que c'est tout public? Est-ce qu'il faut être professionnel? Est-ce que c'est pour tous
2: les âges? Non, c'est tous les âges, c'est tout public. Voilà, donc bienvenue.

0: concert. Et samedi soir, à partir de 18h, donc l'apéro concert gratuit avec Didenko. Et tout au long du week-end, il y a bar et restauration sur place. C'est le traiteur, l'épicure de la maison Boudriot à Girac qui viendra nous faire les repas du samedi midi, du samedi soir et du dimanche midi.
1: Il y aura de tout à manger, ce ne sera pas que du chanvre.
0: Non, il y aura de tout.
1: Samedi 5 et dimanche 6 septembre, c'est la fête du chanvre à la ferme de la Vitarelle à Camps. Et vous, Karine, qu'est-ce qui vous plaît le plus dans cette plante? Qu'est-ce qui vous intéresse le plus?
0: Alors moi, je travaille plus particulièrement l'huile vierge de chanvre. Donc je suis savonnière. Ma savonnerie artisanale donc, s'appelle Savon Tease. Je fais des savons en saponification à froid, enrichis en huile de chanvre. Et je travaille aussi la fleur pour faire des baumes, notamment, qui sont décontractants et apaisants.
1: On se retrouve tous le samedi 5 et le dimanche 6 septembre. C'est la fête du chanvre à la ferme de la Vitarelle à Camps.
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3: Merci Marie. Dans aujourd'hui, en Xintry, vous restez pour nous entraîner à Saint-Julien-aux-Bois et à Monceau-sur-Dordogne, aux Champs-Sèvres.

0: Sorti en 1977, ce titre Black Betty est un chant de travail afro-américain dont les premiers enregistrements datent de 1933. Plusieurs versions, mais la version la plus célèbre est celle de Ram Jam.
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0: Marie, juste après ce titre de Juliette Armanet à la folie, vous nous parlerez du comice agricole de Saint-Julien-aux-Bois ce week-end, de la fête de l'air à Monceau-sur-Dordogne ce dimanche. À tout de suite, Marie.

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2: Et aussi demain à Argentat-sur-Dordogne, salle Les Confluences, le forum des associations de 9h à 16h. Et puis fête de village également à Mercœur toute la journée de demain. Retrouvez toutes ces infos sur le site acx-19.fr. Aujourd'hui, en entrée se termine. Vous souhaite un excellent week-end et puis à bientôt sur ACX.

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3: Le ciel est ensoleillé en ce vendredi matin et devrait le rester tout au long de la journée en Xintry. Les températures iront de 12 à 32 degrés. Le vent est doux autour de 5 km/h. Il fera 29 degrés à Mercœur et 31 à La Roche-Canillac. Ce soir, le soleil se couche à 20h27. Bonne journée sur ACX.
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5: Bonjour à tous, l'essentiel de l'actualité. 1 milliard d'euros pour soutenir les agriculteurs après un été marqué par la sécheresse, les incendies et les fortes pertes de rendement. La ministre de l'Agriculture, Annie Genevard, a présenté un plan avec notamment 520 millions d'euros pour accélérer les indemnisations, alors qu'un fonds de relance de 235 millions d'euros doit aider les exploitations à repartir. Un nouvel espoir pour l'usine Fibre Excellence à Saint-Gaudens, en Haute-Garonne. Une offre de reprise complétée a été déposée avec l'arrivée d'un nouvel investisseur dans le secteur de la pâte à papier et des produits d'hygiène. Carole Delga demande 4 mois supplémentaires pour finaliser ce projet et souhaite une nationalisation temporaire du site. Le plan de rénovation des écoles face aux canicules est revu fortement à la baisse. Le gouvernement réduit l'enveloppe prévue de 50 à 10 millions d'euros. Au lieu de 12 500 écoles accompagnées, seuls 2 500 établissements prioritaires seront concernés. Le dispositif devait financer les diagnostics et les équipements comme les stores ou les brasseurs d'air. Enfin, le réalisateur Tony Gatliff est mort à l'âge de 77 ans. Il travaillait sur un projet de film historique. Le cinéaste était notamment connu pour Gaggio di Lo et avait remporté le prix de la mise en scène à Cannes en 2024 pour Exil.
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Mercœur est une commune du plateau de la Xaintrie, sagement posée entre les vallées de la Maronne et de la Dordogne, à 520 mètres d'altitude. Mercœur a une particularité presque unique, elle est située sur le 45e parallèle, à égale distance du pôle Nord et de l'Équateur, pile au milieu, à 5000 km des deux points. Le nom de Mercœur renverrait au commerce avec le nom latin Merx, qui signifie marchandise, et par là au dieu du commerce, Mercurius. On pourrait d'ailleurs aussi penser au métal, le mercure, mais rien ne le mentionne à ce jour. On sait que le bourg de Mercœur est très ancien par la donation en 887 de l'église de Mercœur à la toute jeune abbaye de Beaulieu. Une révolte de femmes eut lieu à la fin du XVIIIe siècle à Mercœur. Des femmes qui prétendaient protester contre la nomination d'un curé dont elles ne voulaient pas. Le pauvre homme dut même attendre plusieurs jours avant de pouvoir rentrer dans son église. Un peu plus tard, en 1815, le général d'Empire Excelmans, compagnon de Ney, s'y réfugia brièvement pendant sa fuite après la chute de Napoléon. On trouve en se promenant sur la commune de Mercœur plusieurs sources, dont une ferrugineuse d'ailleurs, la Fontaine des Dames, au lieu dit Massalve. On trouve également quelques ruines romaines et quelques restes de fortifications. Les habitants de Mercœur sont appelés les Marquerois et les Marqueroises. Mercœur compte aujourd'hui environ 250 habitants.

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1: Bonjour à tous, à la une de l'actualité, 1 milliard d'euros pour soutenir les agriculteurs après un été marqué par la sécheresse, les incendies et les fortes pertes de rendement. La ministre de l'Agriculture, Annie Genevard, a présenté un plan avec notamment 520 millions d'euros pour accélérer les indemnisations. Les aides aux carburants agricoles et aux engrais sont aussi prolongées, alors qu'un fonds de relance de 235 millions d'euros doit aider les exploitations à repartir. Par ailleurs, 9 millions d'euros de dons ont déjà été récoltés par la Fondation de France après les incendies et les épisodes de canicule de cet été. Un mois après le lancement de l'appel aux dons, 25 actions ont été engagées pour aider les sinistrés, les secours et les territoires touchés. Les fonds servent notamment à rééquiper les habitations détruites en Gironde, dans les Landes et dans le Var et à apporter un soutien psychologique aux familles. Un nouvel espoir pour l'usine Fibre Excellence à Saint-Gaudens, en Haute-Garonne. Une offre de reprise complétée a été déposée avec l'arrivée d'un nouvel investisseur dans le secteur de la pâte à papier et des produits d'hygiène. Carole Delga demande 4 mois supplémentaires pour finaliser ce projet et souhaite une nationalisation temporaire du site. Le plan de rénovation des écoles face aux canicules est revu fortement à la baisse. Le gouvernement réduit l'enveloppe prévue de 50 à 10 millions d'euros. Au lieu de 12 500 écoles accompagnées, seuls 2 500 établissements prioritaires seront concernés. Le dispositif devait financer les diagnostics et les équipements comme les stores ou les brasseurs d'air. La rentrée scolaire coûte de plus en plus cher, mais certaines familles passent encore à côté des aides auxquelles elles ont droit, ce qui permettrait de réduire la note qui est déjà salée, Alex Gauthier.
2: Oui, parce que le budget moyen de la rentrée cette année tourne autour des 488 euros par foyer, soit 79 euros de plus que l'an dernier. Et plusieurs dispositifs peuvent permettre de réduire la facture, parmi eux l'allocation de rentrée scolaire. Elle peut atteindre entre 426 et 466 euros selon le niveau de scolarité de l'enfant. Pour les familles éligibles qui ne la reçoivent pas automatiquement, la demande reste possible jusqu'au 15 octobre. D'autres coups de pouce existent. Des fonds sociaux dans les collèges et lycées pour l'internat ou les voyages scolaires, ou encore le passe-sport, une aide de 50 euros pour certaines familles. Des aides locales peuvent aussi réduire le prix de la cantine, des transports ou de certains équipements, des dispositifs qui nécessitent parfois une démarche des parents.
1: Merci Alex. Enfin, le réalisateur Tony Gatliff est mort à l'âge de 77 ans. Il travaillait sur un projet de film historique. Le cinéaste était notamment connu pour Gaggio di Lo et avait remporté le prix de la mise en scène à Cannes en 2024 pour Exil. Voilà pour l'actualité. Excellent après-midi à tous.
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0: Licata. Sur France 2, à l'instinct, la série inédite. Sur France 3, le retour de la carte au trésor, présenté par Stéphane Bern dans le Val de Cher. Sur M6 ce soir, Cauchemar en cuisine, présenté par Philippe Etchebest. Sur W9, Enquête d'action, présenté par Marie-Ange Casalta. Sur TMC, Wonder Woman, film fantastique avec Gal Gadot. Sur TF1, série film New York Unité Spéciale, plusieurs épisodes à la suite à partir de 21h10. Enfin sur RMC Live ce soir, la série Castle, là aussi plusieurs épisodes à la suite à partir de 21h10. Bon zapping.
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1: Bonjour à tous, l'essentiel de l'actualité. 1 milliard d'euros pour soutenir les agriculteurs après un été marqué par la sécheresse, les incendies et les fortes pertes de rendement. La ministre de l'Agriculture, Annie Genevard, a présenté un plan avec notamment 520 millions d'euros pour accélérer les indemnisations, alors qu'un fonds de relance de 235 millions d'euros doit aider les exploitations à repartir. Un nouvel espoir pour l'usine Fibre Excellence à Saint-Gaudens, en Haute-Garonne. Une offre de reprise complétée a été déposée avec l'arrivée d'un nouvel investisseur dans le secteur de la pâte à papier et des produits d'hygiène. Carole Delga demande 4 mois supplémentaires pour finaliser ce projet et souhaite une nationalisation temporaire du site. Le plan de rénovation des écoles face aux canicules est revu fortement à la baisse. Le gouvernement réduit l'enveloppe prévue de 50 à 10 millions d'euros. Au lieu de 12 500 écoles accompagnées, seuls 2 500 établissements prioritaires seront concernés. Le dispositif devait financer les diagnostics et les équipements comme les stores ou les brasseurs d'air. Enfin, le réalisateur Tony Gatliff est mort à l'âge de 77 ans. Il travaillait sur un projet de film historique. Le cinéaste était notamment connu pour Gaggio di Lo et avait remporté le prix de la mise en scène à Cannes en 2024 pour Exil.
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1: Bonjour à tous. L'essentiel de l'actualité, près d'1 milliard d'euros, c'est la somme que compte débloquer le gouvernement pour soutenir les agriculteurs touchés par la sécheresse et par les fortes chaleurs. La ministre de l'Agriculture annonce des aides pour indemniser rapidement les pertes et relancer la production. Le plan prévoit notamment un fonds de réarmement de 235 millions d'euros et des avances de la PAC plus importantes. Les enquêteurs attendent les résultats des autopsies après la découverte de 4 corps dans une famille âgée en Haute-Saône. 2 enfants, leur père et leur grand-mère, ont été retrouvés morts mercredi soir. Le père de famille est le principal suspect, les enquêteurs privilégiant la piste d'un triple meurtre suivi d'un suicide. Des perturbations aujourd'hui chez Volotea en raison d'une grève des pilotes. Plusieurs vols sont annulés. La compagnie propose aux voyageurs concernés de changer leur vol sans frais et la grève est prévue jusqu'à dimanche. Une contamination à la salmonellose liée à des graines de courge touche plus de 80 personnes en France depuis le début du mois de mai. Les produits étaient vendus chez Grand Frais et d'autres distributeurs. 6 personnes ont été hospitalisées mais toutes ont depuis regagné leur domicile. Un mot de sport en foot, gros choc ce soir en Ligue 1 entre le PSG et Monaco. Coup d'envoi à 21h05, un peu plus tôt, Lyon recevra Auxerre à 19h.
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1: Un ciel mitigé à prévoir demain avec quelques nuages à prévoir entre la pointe bretonne et l'est de la Normandie. Un ciel également couvert à noter dans tout le centre-val de Loire. Et puis, le soleil domine par contre sur tout le reste du territoire et devrait prendre encore un peu de place au fil de la journée. On va avoir un peu de vent aussi localement. Pour les températures, on frôle les 30 degrés sur le littoral méditerranéen. On se situe autour de 20 degrés en région parisienne et dans tout le nord de l'Hexagone. L'après-midi, comptez 21 degrés à Lille, 23 à Brest, 24 à Paris, 28 à Nice, 33 à Marseille et jusqu'à 37 degrés à Perpignan.
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1: Bonjour à tous, l'essentiel de l'actualité, près d'un milliard d'euros, c'est la somme que compte débloquer le gouvernement pour soutenir les agriculteurs touchés par la sécheresse et par les fortes chaleurs. La ministre de l'Agriculture annonce des aides pour indemniser rapidement les pertes et relancer la production. Le plan prévoit notamment un fonds de réarmement de 235 millions d'euros et des avances de la PAC plus importantes. Les enquêteurs attendent les résultats des autopsies après la découverte de 4 corps dans une famille en Haute-Saône. 2 enfants, leur père et leur grand-mère, ont été retrouvés morts mercredi soir. Le père de famille est le principal suspect, les enquêteurs privilégiant la piste d'un triple meurtre suivi d'un suicide. Des perturbations aujourd'hui chez Volotea en raison d'une grève des pilotes. Plusieurs vols sont annulés. La compagnie propose aux voyageurs concernés de changer leur vol sans frais et la grève est prévue jusqu'à dimanche. Une contamination à la salmonellose liée à des graines de courge touche plus de 80 personnes en France depuis le début du mois de mai. Les produits étaient vendus chez Grand Frais et d'autres distributeurs. 6 personnes ont été hospitalisées mais toutes ont depuis regagné leur domicile. Un mot de sport en foot, gros choc ce soir en Ligue 1 entre le PSG et Monaco. Coup d'envoi à 21h05, un peu plus tôt, Lyon recevra Auxerre à 19h.
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1: Un ciel mitigé à prévoir demain avec quelques nuages à prévoir entre la pointe bretonne et l'est de la Normandie. Un ciel également couvert à noter dans tout le centre-val de Loire. Et puis, le soleil domine par contre sur tout le reste du territoire et devrait prendre encore un peu de place au fil de la journée. On va avoir un peu de vent aussi localement. Pour les températures, on frôle les 30 degrés sur le littoral méditerranéen. On se situe autour de 20 degrés en région parisienne et dans tout le nord de l'Hexagone. L'après-midi, comptez 21 degrés à Lille, 23 à Brest, 24 à Paris, 28 à Nice, 33 à Marseille et jusqu'à 37 degrés à Perpignan.
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1: Bonsoir à tous, à la une de l'actualité. 7 départements sont placés en vigilance orange à partir de demain. Les Pyrénées-Orientales et le Vaucluse rejoignent la liste des territoires déjà concernés. Les fortes chaleurs vont se poursuivre avec jusqu'à 39 degrés attendus sur le pourtour méditerranéen. La baisse des températures est prévue à partir de lundi. Plus d'un milliard d'euros, c'est la somme que compte débloquer le gouvernement pour soutenir les agriculteurs touchés par la sécheresse et les fortes chaleurs. Le ministre de l'Agriculture annonce des aides pour indemniser rapidement les pertes et relancer la production. Pour Quentin Guillou, des jeunes agriculteurs, le compte n'y est pas.
2: Assez mitigé, on est sur des annonces un peu pansement. Et si ça recommence l'année prochaine, qu'est-ce qui se passe de plus? Rien. On est là en train de nous dire, on va vous redonner 15 centimes sur le GNR, c'est très bien, jusqu'à la fin de l'année. Ok, super, merci beaucoup. La simplification, malheureusement, elle n'a rien changé. Je pense que le gouvernement peut encore mieux faire. On est capable aujourd'hui d'aller chercher de l'argent, d'aller chercher du cash sur toutes les taxes aujourd'hui que les agriculteurs ont. Est-ce qu'on n'est pas en capacité de les mettre en pause une année? C'est de l'argent aujourd'hui qu'on sort. Il nous en manque, pour moi, sur tout le volet à venir. Parce que malheureusement, si ce volet sécheresse recommence l'année prochaine, qu'est-ce qu'on fait de plus?
1: Propos recueillis par Mylène Desbacq. Le parquet national financier annonce avoir saisi plus de 65 millions d'euros dans l'enquête visant McKinsey pour fraude fiscale présumée. La somme a été récupérée avec l'aide de la justice belge le 19 août dernier. Selon le PNF, elle correspond à 96% du préjudice fiscal estimé. L'enquête, ouverte en 2022, se poursuit encore. Jérôme Barella, mis en examen pour le viol et le meurtre de la petite Liana, est visé par une nouvelle enquête pour corruption de mineurs. Une adolescente de 15 ans affirme avoir reçu plusieurs dizaines de SMS de sa part entre février et l'été 2025. Elle était âgée de 13 ans à l'époque. Avec sa mère, elles expliquent avoir voulu porter plainte dès juillet, mais disent avoir été dissuadées lors d'une audition à la gendarmerie d'Auch. Une frappe russe a touché le siège des services de sécurité ukrainiens à Kiev. Selon Volodymyr Zelensky, un drone russe a visé directement le bureau des chefs des services. L'Ukraine dénonce une grave escalade alors que des efforts diplomatiques sont en cours pour tenter de mettre fin à la guerre. Enfin, un mot de football avec la troisième journée de Ligue 1. Lyon-Auxerre, c'est à suivre à 19h, juste après PSG face à l'AS Monaco à 21h05. Demain soir, Nice-Le Mans. Et en clôture, l'OM reçoit le Paris FC à 20h45 dimanche. Voilà, c'est la fin de ce flash. Excellente fin de journée à tous.
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7: Le ciel est dégagé en ce début de soirée en Xaintrie. Quelques nuages sont attendus demain samedi matin. Les températures iront de 14 à 31 degrés. Le vent reste doux autour de 5 km/h. Demain, il fera 30 degrés à Forges et 29 à Goule. Le soleil se lèvera à 7h18. Bonne fin de journée sur ACX.
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1: Bonsoir à tous. L'essentiel de l'actualité. 7 départements sont placés en vigilance orange à partir de demain. Les fortes chaleurs vont se poursuivre avec jusqu'à 39 degrés attendus sur le pourtour méditerranéen. La baisse des températures est prévue à partir de lundi. Le parquet national financier annonce avoir saisi plus de 65 millions d'euros dans l'enquête visant McKinsey pour fraude fiscale présumée. La somme a été récupérée avec l'aide de la justice belge le 19 août dernier. Selon le PNF, elle correspond à 96% du préjudice fiscal qu'a l'estimé. L'enquête, ouverte en 2022, se poursuit encore. Jérôme Barella, mis en examen pour le viol et le meurtre de la petite Liana, est visé par une nouvelle enquête pour corruption de mineurs. Une adolescente de 15 ans affirme avoir reçu plusieurs dizaines de SMS de sa part entre février et l'été 2025. Elle était âgée de 13 ans à l'époque. Avec sa mère, elles expliquent avoir voulu porter plainte dès juillet, mais disent avoir été dissuadées lors d'une audition à la gendarmerie d'Auch. Enfin, un mot de football avec la 3e journée de Ligue 1. Lyon-Auxerre, c'est à suivre à 19h, juste après PSG face à l'AS Monaco à 21h05. Demain soir, Nice-Le Mans. Et en clôture, l'OM reçoit le Paris FC à 20h45 dimanche.
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1: Le club Saint-Victor de Tourniac organise le dimanche 13 septembre à Plot, salle du temps libre, un vide-grenier, vide-dressing de 9h à 18h. Emplacement 5 euros les 2 mètres. Possibilité de restauration et buvette. Alors pour ceux qui aiment chiner, trouver un objet coup de cœur ou tout simplement refaire son dressing ou celui des enfants, venez à Plot le dimanche 13 septembre de 9h à 18h, salle du temps libre pour une journée conviviale. Plus d'infos sur acx-19.
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1: Bonsoir à tous, à la une de l'actualité. 7 départements sont placés en vigilance orange à partir de demain. Les Pyrénées-Orientales et le Vaucluse rejoignent la liste des territoires déjà concernés. Les fortes chaleurs vont se poursuivre avec jusqu'à 39 degrés attendus sur le pourtour méditerranéen. La baisse des températures est prévue à partir de lundi. Plus d'un milliard d'euros, c'est la somme que compte débloquer le gouvernement pour soutenir les agriculteurs touchés par la sécheresse et les fortes chaleurs. Le ministre de l'Agriculture annonce des aides pour indemniser rapidement les pertes et relancer la production. Pour Quentin Guillou, des jeunes agriculteurs, le compte n'y est pas.
2: Assez mitigé, on est sur des annonces un peu pansement. Et si ça recommence l'année prochaine, qu'est-ce qui se passe de plus? Rien. On est là en train de nous dire, on va vous redonner 15 centimes sur le GNR, c'est très bien, jusqu'à la fin de l'année, ok, super, merci beaucoup. La simplification, malheureusement, elle n'a rien changé. Je pense que le gouvernement peut encore mieux faire. On est capable aujourd'hui d'aller rechercher de l'argent, d'aller chercher du cash sur toutes les taxes aujourd'hui que les agriculteurs ont. Est-ce qu'on n'est pas en capacité de les mettre en pause une année? C'est de l'argent aujourd'hui qu'on sort. Il nous en manque, pour moi, sur tout le volet à venir. Parce que malheureusement, si ce volet sécheresse recommence l'année prochaine, qu'est-ce qu'on fait de plus?
1: Propos recueillis par Miline Desbac. Le parquet national financier annonce avoir saisi plus de 65 millions d'euros dans l'enquête visant McKinsey pour fraude fiscale présumée. La somme a été récupérée avec l'aide de la justice belge le 19 août dernier. Selon le PNF, elle correspond à 96% du préjudice fiscal estimé. L'enquête, ouverte en 2022, se poursuit encore. Jérôme Barella, mis en examen pour le viol et le meurtre de la petite Liana, est visé par une nouvelle enquête pour corruption de mineurs. Une adolescente de 15 ans affirme avoir reçu plusieurs dizaines de SMS de sa part entre février et l'été 2025. Elle était âgée de 13 ans à l'époque. Avec sa mère, elles expliquent avoir voulu porter plainte dès juillet, mais disent avoir été dissuadées lors d'une audition à la gendarmerie d'Auch. Une frappe russe a touché le siège des services de sécurité ukrainiens à Kiev. Selon Volodymyr Zelensky, un drone russe a visé directement le bureau des chefs des services. L'Ukraine dénonce une grave escalade alors que des efforts diplomatiques sont en cours pour tenter de mettre fin à la guerre. Enfin, un mot de football avec la troisième journée de Ligue 1. Lyon-Auxerre, c'est à suivre à 19h, juste après PSG face à l'AS Monaco à 21h05. Demain soir, Nice-Le Mans. Et en clôture, l'OM reçoit le Paris FC à 20h45 dimanche. Voilà, c'est la fin de ce flash. Excellente fin de journée à tous.
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7: Le ciel est dégagé en ce début de soirée en Xaintrie. Quelques nuages sont attendus demain, samedi matin. Les températures iront de 14 à 31 degrés. Le vent reste doux autour de 5 km/h. Demain, il fera 30 degrés à Forges et 29 à Goul. Le soleil se lèvera à 7h18. 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
3: Bonjour, bonjour, vous êtes sur ACX, votre radio locale. Et jusqu'à 12h30, c'est aujourd'hui en Xaintrie. À travers toute l'actualité de vos sorties, nous passerons par Monceau, Beaulieu, Argentat, Saint-Julien-au-Bois. Et Marie sur ACX nous accompagnera tout au long de cette émission. Vos sorties du week-end, c'est maintenant, juste après ce titre. 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

0: Et oui, notre groupe parisien préféré, Indochine, sur ACX, le chant des signes.
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0: Demain soir, feu d'artifice à Beaulieu-sur-Dordogne à 22h30 à la chapelle des pénitents, son et lumière en report à celui du 15 août. Ce feu d'artifice sera splendide et c'est le feu d'artifice de l'été. Beaulieu-sur-Dordogne à la chapelle des pénitents à 22h30. Et puis, fête foraine et animation tout le week-end dans le cadre de la fête des saints. Et pour plus d'infos, retrouvez l'affiche sur le site acx-19.fr.
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0: Et Marie nous a rejoint et nous entraîne à Camps pour la fête du chambre qui se passe samedi et dimanche.

0: Et oui, l'un des groupes de musique celtique les plus connus en France, Trian sur ACX. Et coucou Marie, vous recevez comme ce Saint-Mathurin-les-Roux-Bazel, c'est-à-dire plutôt la ferme de Bitarel. Merci Marie.
1: Le samedi 5 et dimanche 6 septembre, c'est la fête du chanvre à la ferme de la Bitarel à Camps. Karine, vous êtes bénévole pour l'association Lo Sanabao qui organise l'événement. Comment est venue l'idée de faire une fête du chanvre ?
2: C'était de permettre aux gens de rencontrer les chanvriers du Limousin et de pouvoir du coup échanger, discuter sur cette plante qui a quand même pas mal de spécificités.
1: Est-ce que vous pouvez nous présenter quelques spécificités de la plante ?
2: Alors du coup dans l'association on est environ 30 adhérents, donc on a 15 agriculteurs qui produisent du chanvre en Limousin. Nous avons des chanvriers qui vont être spécialisés plutôt sur la récolte de la graine pour l'alimentation et la transformation en huile vierge. D'autres qui vont être plutôt sur la culture du chanvre pour la construction et l'isolation. Et enfin une troisième catégorie qui est plutôt le chanvre bien-être, donc c'est la culture de la fleur.
1: Le samedi 5 et le dimanche 6 septembre, c'est la fête du chanvre à la ferme de la Bitarel de Camps. De 10h à 18h, il y aura des stands de producteurs, des ateliers, des conférences. Quels sont les moments phares ? Quelles sont les choses à ne pas rater ?
2: Alors, les choses à ne pas rater, je pense que c'est déjà, dans un premier temps, l'atelier culinaire qui a lieu à 11h. Donc, c'est un des chanvriers de l'association qui cultive justement la graine. Cet atelier, vous allez faire une recette ou plusieurs, on va voir avec lui. Mais ça vous permet de voir comment on cuisine la graine et l'huile de chanvre.
1: Est-ce que c'est tout public ? Est-ce qu'il faut être professionnel ? Est-ce que c'est pour tous
2: les
1: âges ?
2: Non, c'est tous les âges, c'est tout public. Voilà, donc bienvenue à tous. Et ensuite, d'autres éléments phares, donc c'est toute la partie construction. Donc là, on a un maçon qui est spécialisé justement dans le béton de chanvre projeté, donc qui viendra nous faire des démonstrations. Je pense que chacun pourra venir mettre la main à la pâte s'il le souhaite, sur notamment les enduits.
1: Le samedi soir, donc, il y a un apéro-concert avec Didenko. Est-ce qu'il faut réserver ? Il y aura restauration sur place, j'imagine ?
2: Alors, pas besoin de réserver. Donc, la manifestation a lieu samedi et dimanche. Donc, toute la partie découverte et rencontre des chanvriers entre 10h et 18h. Et samedi soir, à partir de 18h, donc l'apéro-concert gratuit avec Didenko. Et tout au long du week-end, il y a bar et restauration sur place. C'est le traiteur, l'épicure de la maison Boudriau à Girac qui viendra nous faire les repas du samedi midi, du samedi soir et du dimanche midi.
1: Il y aura de tout à manger, ce ne sera pas que du chanvre.
2: Non, il y aura de tout.
1: Samedi 5 et dimanche 6 septembre, c'est la fête du chanvre à la ferme de la Bitarel à Camps. Et vous, Karine, qu'est-ce qui vous plaît le plus dans cette plante ? Qu'est-ce qui vous intéresse le plus ?
2: Alors moi, je travaille plus particulièrement l'huile vierge de chanvre. Donc je suis savonnière, ma savonnerie artisanale, donc ça s'appelle Savon Teas. Je fais des savons en saponification à froid, enrichis en huile de chanvre. Et je travaille aussi la fleur pour faire des baumes, notamment, qui sont décontractants et apaisants.
1: On se retrouve tous le samedi 5 et le dimanche 6 septembre. C'est la fête du chanvre à la ferme de la Bitarel à Camps.
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0: Merci Marie. Dans aujourd'hui, en Xintrie, vous restez pour nous entraîner à Saint-Julien-aux-Bois et à Monceau-sur-Dordogne, au Champ-Sève.

0: Sorti en 1977, ce titre Black Betty est un chant de travail afro-américain dont les premiers enregistrements datent de 1933. Plusieurs versions, mais la version la plus célèbre est celle de Ram Jam.
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0: Marie, juste après ce titre de Juliette Armanet à la folie, vous nous parlerez du comice agricole de Saint-Julien-aux-Bois ce week-end, de la fête de l'air à Monceau-sur-Dordogne ce dimanche. À tout de suite, Marie.

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1: Samedi 5 septembre, comice agricole à Saint-Julien-au-Bois. Dès 9h, tête de veau, marché des producteurs, démonstration de moutures de blé, exposition de matériel actuel et ancien, promenade à poney, repas midi et soir. À 21h, concert sangria gratuite. À 23h, bal. Samedi 5 septembre, comice agricole à Saint-Julien-au-Bois. Dimanche 6 septembre, fête de l'air à Monceau-sur-Dordogne. Vol découverte à prix réduit en ULM et montgolfière sur réservation. Démonstration en vol d'aéromodélisme L-Delta, paramoteur et parapente. Animation pour tous, cerf-volant, randonnée et trail, boomerang, simulateur de vol, village olympique. Il y a de quoi faire. À partir de 8h30, entrée gratuite. Dimanche 6 septembre, fête de l'air à Monceau-sur-Dordogne.
2: Et aussi demain à Argentat-sur-Dordogne, salle Les Confluences, le forum des associations de 9h à 16h. Et puis fête de village également à Mercœur toute la journée de demain. Retrouvez toutes ces infos sur le site acx-19.fr. Aujourd'hui, en entrée se termine. Vous souhaite un excellent week-end et puis à bientôt sur ACX.

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2: Un ciel mitigé à prévoir demain avec quelques nuages à prévoir entre la pointe bretonne et l'est de la Normandie. Un ciel également couvert à noter dans tout le centre-val de Loire. Et puis, le soleil domine par contre sur tout le reste du territoire et devrait prendre encore un peu de place au fil de la journée. On va avoir un peu de vent aussi localement. Pour les températures, on frôle les 30 degrés sur le littoral méditerranéen. On se situe autour de 20 degrés en région parisienne et dans tout le nord de l'Hexagone. L'après-midi, comptez 21 degrés à Lille, 23 à Brest, 24 à Paris, 28 à Nice, 33 à Marseille et jusqu'à 37 degrés à Perpignan.
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4: Bonsoir à tous. L'essentiel de l'actualité. 7 départements sont placés en vigilance orange à partir de demain. Les fortes chaleurs vont se poursuivre avec jusqu'à 39 degrés attendus sur le pourtour méditerranéen. La baisse des températures est prévue à partir de lundi. Le parquet national financier annonce avoir saisi plus de 65 millions d'euros dans l'enquête visant McKinsey pour fraude fiscale présumée. La somme a été récupérée avec l'aide de la justice belge le 19 août dernier. Selon le PNF, elle correspond à 96% du préjudice fiscal qu'a l'estimé. L'enquête, ouverte en 2022, se poursuit encore. Jérôme Barella, mis en examen pour le viol et le meurtre de la petite Liana, est visé par une nouvelle enquête pour corruption de mineurs. Une adolescente de 15 ans affirme avoir reçu plusieurs dizaines de SMS de sa part entre février et l'été 2025. Elle était âgée de 13 ans à l'époque. Avec sa mère, elles expliquent avoir voulu porter plainte dès juillet, mais disent avoir été dissuadées lors d'une audition à la gendarmerie d'Auch. Enfin, un mot de football avec la troisième journée de Ligue 1. Lyon-Auxerre, c'est à suivre à 19h. Juste après, PSG face à l'AS Monaco à 21h05. Demain soir, Nice-Le Mans. Et en clôture, l'OM reçoit le Paris FC à 20h45 dimanche.
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0: Licata. Sur France 2, à l'instinct, la série inédite. Sur France 3, le retour de la carte au trésor, présenté par Stéphane Bern dans le Val de Cher. Sur M6, ce soir, Cauchemar en cuisine, présenté par Philippe Etchebest. Sur W9, Enquête d'action, présenté par Marie-Ange Casalta. Sur TMC, Wonder Woman, film fantastique avec Gal Gadot. Sur TF1, série film New York Unité Spéciale, plusieurs épisodes à la suite à partir de 21h10. Enfin, sur RMC Live, ce soir, la série Castle, là aussi plusieurs épisodes à la suite à partir de 21h10. Bon zapping!
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1: L'essentiel de l'actualité, une nouvelle fuite de données touche l'Association des maires de France. L'AMF confirme avoir été victime d'une cyberattaque. Plus de 100 000 entrées auraient été dérobées avec des noms, des emails, des identifiants et des mots de passe. Un adolescent de 18 ans mis en examen et placé en détention provisoire. Il est soupçonné d'être l'un des membres de groupe de hackers qui a revendiqué le piratage du fisc cet été. Le vol de données concerne au moins 678 000 personnes. Les syndicats de police menacent de descendre dans la rue le 15 septembre partout en France. Ils se disent insatisfaits après leur rencontre avec le ministre de l'Intérieur, Laurent Nunez. Ils réclament une revalorisation de la prime de risque et plus de moyens pour la police. Le gouvernement renonce finalement à imposer la consigne des bouteilles en plastique aux collectivités. L'exécutif répond ainsi à l'opposition de nombreux élus locaux, tout en maintenant l'objectif d'augmenter le recyclage des plastiques. Enfin, la tapisserie de Bayeux a subi une légère détérioration lors de son transfert à Londres. Deux fils se sont rompus, selon la ministre de la Culture. Les experts français et britanniques estiment toutefois qu'il n'y a pas de dégradation majeure sur cette œuvre du XIe siècle. Elle sera exposée au British Museum dès le 10 septembre.
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3: Le ciel est dégagé en ce début de soirée en Xaintrie. Quelques nuages sont attendus demain samedi matin. Les températures iront de 14 à 31 degrés. Le vent reste doux autour de 5 km/h. Demain, il fera 30 degrés à Forges et 29 à Goule. Le soleil se lèvera à 7h18. Bonne fin de journée sur ACX.
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1: À Argentat-sur-Dordogne, la joyeuse clique, troupe de théâtre amateur, recherche acteurs et actrices, débutants ou pas, pour sa prochaine pièce, Mémé la Givrée. Texte et costumes fournis, bonne humeur et engagement requis. Alors, si l'aventure vous tente, venez vous amuser et faire rire avec nous. On vous espère déjà. Pour plus d'informations, acx-19.fr. À Argentat, la joyeuse clique, troupe de théâtre amateur, recherche, acteurs et actrices débutants ou non.
2: 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La ressourcerie sera ouverte, plusieurs concerts électro-acoustiques, restauration maison avec des produits bio et locaux, buvette à prix doux, jeux pour les petits et les grands. Samedi 12 septembre, l'association Entre Possibles fête son anniversaire rue Louis Bessou face au stade de rugby à Argentat.
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1: Bonjour, bonjour à tous. À la une d'émotion après le drame familial survenu en Haute-Saône. 4 personnes d'une même famille, dont 2 enfants, ont été retrouvés morts à Gy, au nord-ouest de Besançon. Gendarmes et pompiers avaient été informés mercredi soir vers 20h après des coups de feu. Les corps de 2 enfants ont été découverts dans une voiture, ceux de l'homme de 42 ans et son ex-belle-mère âgée de 74 ans dans un mobil-home voisin. Le parquet a précisé hier que l'hypothèse privilégiée est celle d'un père de famille en cours de séparation qui aurait tué ses proches par arme à feu avant de retourner l'arme contre lui. Selon les premiers éléments, il aurait filmé une partie de la scène et envoyé les images à sa compagne. Et puis autre temps fort, l'agriculture, le plan d'urgence promis aux exploitants après un été de canicule et de sécheresse ne sera finalement pas dévoilé cette semaine. Matignon a fait savoir que les annonces étaient décalées de quelques jours, le temps de poursuivre la concertation. Le Premier ministre Sébastien Lecornu a demandé hier à Bercy des annulations et des gels de dépenses pour financer ces mesures jugées urgentes, avec au programme aide à la trésorerie, prise en charge des cotisations sociales et accompagnement pour relancer la production. Le principal syndicat agricole s'inquiète de ce report alors que de nombreuses exploitations doivent décider dès maintenant de leur prochaine récolte. Sur le plan politique, à présent, le budget occupe déjà tous les esprits. La porte-parole du gouvernement a estimé hier matin qu'il n'était dans l'intérêt de personne de priver la France d'un budget, alors que plusieurs formations agitent la menace d'une censure. L'exécutif doit présenter ses orientations pour le budget 2027 le 30 septembre, sans hausse d'impôts, mais avec un net coup de frein sur les dépenses. En toile de fond, la pression des marchés, la France a emprunté cette semaine à 10 ans un taux de 4,27% au niveau jamais mais atteint depuis 2008 et paie désormais sa dette plus chère que la Grèce. Du côté du pouvoir d'achat, le gouvernement prolonge son coup de pouce sur les carburants, l'aide de 100 euros et le guichet dit des grands rouleurs qui devaient s'arrêter fin août sera prolongé jusqu'au 30 septembre. Environ 3 millions d'automobilistes sont concernés à cause des prix qui restent au-dessus des 2 euros le litre. Au 1er septembre, le gazole affichait en moyenne 2,18 euros. Le remboursement des 15 centimes par litre, le gazole non routier, lui, est prolongé jusqu'au 31 octobre pour les agriculteurs et le secteur du bâtiment. Et puis, l'enquête se poursuit dans la Marne lors d'un piquet de grève devant un dépôt à Besanne, près de Reims. Le patron d'une société de transport a foncé au volant d'un autocar sur ses salariés qui bloquaient la sortie. 2 personnes ont été blessées. Le dirigeant a été placé en garde à vue pour violence avec arme. Le véhicule étant considéré comme une arme, sa garde à vue a été levée. Mais l'enquête continue. C'est la fin de cette édition. Belle écoute sur notre radio.
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0: des chansons d'autrefois.
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5: Robert Lapointe dit Bobby Lapointe laisse l'image d'un colosse barbu et bourru, au texte tout en calembour et en jeu de mots, des textes souvent très durs à prononcer au rythme de ses chansons, ce qui faisait de lui sur scène un acrobate des mots en permanence sur le fil et qui semblait, les poings serrés, lutter avec ses textes en sautillant presque sur place. Grand ami de Brassens, ancien vendeur de layettes ou encore d'antennes de télévision, il finira par être remarqué des plus grands, Raymond Devos, Brassens et bien entendu François Truffaut qui tournera avec lui tiré sur le pianiste. Étrangement, le papa de Takati Takité ou encore Il voulait jouer de l'hélicon, con, n'aura de son vivant atteint le succès public, le hit parade, comme on disait alors, qu'une seule fois. C'était en 1966 avec une chanson iconoclaste, Le saucisson de cheval, dont il fera plusieurs versions. En voici la première.

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0: Et bonsoir Robert.
1: Salut Gert.
0: Vendredi soir, on est là aussi demain entre 11h et midi, bien sûr le samedi matin.
1: Bien entendu.
0: Et pour les amateurs qui veulent nous voir en vrai, on sera là demain entre 9h et 16h au Forum des associations. Et vous serez là aussi, Robert, j'ai entendu.
1: Bien sûr.
0: Ben voilà. Mais tout d'abord, ce soir, hein, qu'est-ce qu'on va proposer ce soir aux auditeurs?
1: Alors, pour ce soir, eh bien, nous revenons un peu chez nous, vers chez nous, ou presque dans l'Indre, avec le tant regretté Mick Brehin, qui possédait une guinguette au bord de Loire et assurer de nombreux thés dansants avec succès. Madison et Vals, voilà. Et ensuite, nous restons dans la même région, assurés avec Samuel Idier, qui représente le Centre Val-de-Loire à Chamboré en 2023.
0: Super.
1: Voilà, et marche et boléro.
0: Ben, je vous dis bonne émission, on se retrouve demain à 11h ou soit à 9h à la salle des conférences Argentin, parce que là on sera présent avec la radio tout au long de la journée.
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1: Ah, le Centre Val-de-Loire, une super belle région, avec la Touraine bien sûr, et le très regretté Mick Brehin. Hommage à lui. Il a souvent représenté sa région au Grand Festival de Chambéry, avec succès. On ne peut point, nous disait-il, et c'est un Madison. Et mon coin de paradis, une valse. Monsieur Mick Brehin.

Et maintenant, nous allons juste à côté de chez Mick, à Leblanc, avec Samuel Idier, qui était présent à Chambéry en 2023. Également un très bon accordéoniste qui participe à de très nombreux bals et dansants dans sa région. Et il nous assure que toute la France danse une marche et la fille qui pleure un boléro. Monsieur Samuel Idier.

0: C'est fini pour aujourd'hui, mais si vous voulez réécouter cette émission, connectez-vous sur internet acx-19.fr et retrouvez nos émissions sur la rubrique podcast. Bonne soirée et à demain, 11h.
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3: Le ciel est dégagé en ce début de soirée en Xaintry. Quelques nuages sont attendus demain samedi matin. Les températures iront de 14 à 31 degrés. Le vent reste doux autour de 5 km/h. Demain, il fera 30 degrés à Forges et 29 à Goul. Le soleil se lèvera à 7h18. Bonne fin de journée sur ACX.
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1: L'essentiel de l'actualité, une nouvelle fuite de données touche l'Association des maires de France. L'AMF confirme avoir été victime d'une cyberattaque. Plus de 100 000 entrées auraient été dérobées avec des noms, des emails, des identifiants et des mots de passe. Un adolescent de 18 ans mis en examen et placé en détention provisoire. Il est soupçonné d'être l'un des membres de groupe de hackers qui a revendiqué le piratage du fisc cet été. Le vol de données concerne au moins 678 000 personnes. Les syndicats de police menacent de descendre dans la rue le 15 septembre partout en France. Ils se disent insatisfaits après leur rencontre avec le ministre de l'Intérieur, Laurent Nunez. Ils réclament une revalorisation de la prime de risque et plus de moyens pour la police. Le gouvernement renonce finalement à imposer la consigne des bouteilles en plastique aux collectivités. L'exécutif répond ainsi à l'opposition de nombreux élus locaux, tout en maintenant l'objectif d'augmenter le recyclage des plastiques. Enfin, la tapisserie de Bayeux a subi une légère détérioration lors de son transfert à Londres. Deux fils se sont rompus, selon la ministre de la Culture. Les experts français et britanniques estiment toutefois qu'il n'y a pas de dégradation majeure sur cette œuvre du XIe siècle. Elle sera exposée au British Museum dès le 10 septembre.
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6: Le ciel est dégagé en ce début de soirée en Xaintrie. Quelques nuages sont attendus demain, samedi matin. Les températures iront de 14 à 31 degrés. Le vent reste doux autour de 5 km/h. Demain, il fera 30 degrés à Forges et 29 à Goule. Le soleil se lèvera à 7h18. Bonne fin de journée sur ACX.
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1: 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L'essentiel de l'actualité, une nouvelle fuite de données touche l'Association des maires de France. L'AMF confirme avoir été victime d'une cyberattaque. Plus de 100 000 entrées auraient été dérobées avec des noms, des emails, des identifiants et des mots de passe. Un adolescent de 18 ans, mis en examen et placé en détention provisoire, il est soupçonné d'être l'un des membres de groupe de hackers qui a revendiqué le piratage du fisc cet été. Le vol de données concerne au moins 678 000 personnes. Les syndicats de police menacent de descendre dans la rue le 15 septembre partout en France. Ils se disent insatisfaits après leur rencontre avec le ministre de l'Intérieur, Laurent Nunez. Ils réclament une revalorisation de la prime de risque et plus de moyens pour la police. Le gouvernement renonce finalement à imposer la consigne des bouteilles en plastique aux collectivités. L'exécutif répond ainsi à l'opposition de nombreux élus locaux, tout en maintenant l'objectif d'augmenter le recyclage des plastiques. Enfin, la tapisserie de Bayeux a subi une légère détérioration lors de son transfert à Londres. Deux fils se sont rompus, selon la ministre de la Culture. Les experts français et britanniques estiment toutefois qu'il n'y a pas de dégradation majeure sur cette œuvre du XIe siècle. Elle sera exposée au British Museum dès le 10 septembre.
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4: Un ciel mitigé à prévoir demain avec quelques nuages à prévoir entre la pointe bretonne et l'est de la Normandie. Un ciel également couvert à noter dans tout le centre-val de Loire. Et puis, le soleil domine par contre sur tout le reste du territoire et devrait prendre encore un peu de place au fil de la journée. On va avoir un peu de vent aussi localement. Pour les températures, on frôle les 30 degrés sur le littoral méditerranéen. On se situe autour de 20 degrés en région parisienne et dans tout le nord de l'Hexagone. L'après-midi, comptez 21 degrés à Lille, 23 à Brest, 24 à Paris, 28 à Nice, 33 à Marseille et jusqu'à 37 degrés à Perpignan.
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0: L'essentiel de l'actualité, une nouvelle fuite de données touche l'Association des maires de France. L'AMF confirme avoir été victime d'une cyberattaque. Plus de 100 000 entrées auraient été dérobées avec des noms, des emails, des identifiants et des mots de passe. Un adolescent de 18 ans mis en examen et placé en détention provisoire. Il est soupçonné d'être l'un des membres de groupe de hackers qui a revendiqué le piratage du fisc cet été. Le vol de données concerne au moins 678 000 personnes. Les syndicats de police menacent de descendre dans la rue le 15 septembre partout en France. Ils se disent insatisfaits après leur rencontre avec le ministre de l'Intérieur, Laurent Nunez. Ils réclament une revalorisation de la prime de risque et plus de moyens pour la police. Le gouvernement renonce finalement à imposer la consigne des bouteilles en plastique aux collectivités. L'exécutif répond ainsi à l'opposition de nombreux élus locaux, tout en maintenant l'objectif d'augmenter le recyclage des plastiques. Enfin, la tapisserie de Bayeux a subi une légère détérioration lors de son transfert à Londres. Deux fils se sont rompus, selon la ministre de la Culture. Les experts français et britanniques estiment toutefois qu'il n'y a pas de dégradation majeure sur cette œuvre du XIe siècle. Elle sera exposée au British Museum dès le 10 septembre.
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